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1: Les Backstreet Boys, Bottle Up. GF Posé, emmêlé dans ses cheveux. 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

0: Bon dimanche 21 juin aujourd'hui, il est présentement 7h. Très bon début de journée à vous. Prenons le temps de souhaiter une bonne fête des pères à toutes les figures paternelles de notre région aujourd'hui en ce 21 juin. D'ailleurs, si vous avez des plans tout spéciales pour la journée, ben textez-moi via la messagerie texte au 450-900-0105. C'est Émilie Poulin qui se joint à vous pour votre matinée. On sera ensemble jusqu'à 10h. Et là, pour les leftos comme moi, vous avez peut-être vu comment il faisait clair tôt ce matin. Eh bien, aujourd'hui, c'est le solstice aujourd'hui, ce qui veut dire qu'on va avoir la journée la plus longue de l'année. Imaginez qu'il va faire clair jusqu'à 21h ce soir. Donc, c'est officiellement l'été. On l'a dit, là, ne reste plus qu'au beau temps à s'installer. On commence la journée avec un passage aux infos. On s'en va rejoindre Marianne Roy pour les infos M105.
1: Ici Marianne Roy et voici les infos M105. La Chambre de commerce et d'industrie de la Haute-Yamaska déménagera prochainement ses bureaux dans le carrefour industriel et numérique de Granby, une relocalisation qui se veut en partie stratégique. Selon la directrice générale Geneviève Brouillard, ce choix vise un rapprochement avec le secteur industriel et manufacturier, une clientèle qu'elle souhaite davantage développer. Le déménagement se fait aussi pour des raisons financières, dans un contexte de réorganisation interne et de réduction des dépenses. Écoutons Madame Brouillard.
2: C'est

0: qu'il y a eu là, dans le fond là, de par le passé là, différents projets stratégiques qui ont été mis de l'avant, qui ont été vraiment plus exigeants que prévu. Donc, ce qui a amené là, dans le fond là, l'utilisation de certaines sommes là, qui n'étaient pas nécessairement dédiées à ces projets stratégiques là. Donc, je dois moi là, faire en sorte là, de refaire du sens où est-ce que l'argent est intégré. Là.
1: Par ailleurs, la Chambre amorce un renouveau avec un conseil d'administration renouvelé et une volonté accrue de représenter les entrepreneurs. Le gouvernement fédéral a adopté le projet de loi C-16 visant à renforcer la protection des enfants contre les crimes à caractère sexuel. Cette réforme vise à mieux répondre aux nouvelles menaces, notamment l'exploitation sexuelle en ligne et le recrutement des jeunes par des réseaux criminels. L'objectif est de maintenir derrière les barreaux les personnes reconnues coupables de crimes graves. Et parmi les principaux changements, la loi prévoit le rétablissement de peines minimales obligatoires, l'alourdissement de certaines sentences et la création de nouvelles infractions, notamment liés au contenu sexuel en ligne. Et des travaux d'asphaltage débuteront aujourd'hui sur l'autoroute 10 dans les MRC de Rouville et du Haut-Richelieu, soit entre Saint-Angèle-de-Montnoir et Ange-Gardien. Le chantier s'étendra jusqu'au mois d'octobre. Les premiers travaux ont lieu entre les kilomètres 43 et 48 entre Saint-Angèle et Sainte-Brigide d'Iberville. Des entraves importantes sont donc à prévoir, incluant de la circulation à contresens, principalement de nuit, et des épisodes de ralentissement pourraient survenir, surtout aux heures de pointe. Le ministère des Transports indiquera les prochaines entraves à mesure de l'avancement du chantier. Voilà, pour plus de détails et d'autres nouvelles, rendez-vous au m105.ca.
2: Merci Marianne. Parlons sport maintenant. Victoire des Blue Jays hier, ça s'est terminé 8-6 contre les Cubs de Chicago. C'est donc une quatrième victoire en 5 matchs pour les Blue Jays. Sinon, à la Ligue canadienne de football, les Elks d'Edmonton l'ont remporté contre les Alouettes de Montréal hier avec un score final de 32-29. Prochain match pour les Alouettes, ben, ça sera dimanche prochain, le 28 juin, contre le Rouge et Noir, ici à, au Québec, à Montréal. Sinon, ben, c'est jour de match pour nos guerriers de la Ligue majeure. Ils reçoivent les Cardinaux des Laurentides au stade Napoléon Fontaine. Ça se passe à compter de 14h. Donc, c'est à ne pas manquer. Si jamais ça vous intéresse à la météo, ben, ça ressemblera pas mal à hier, là. Possibilité d'averse en avant-midi, mais ça devrait se dégager cet après-midi avec toujours un risque d'orage. On prévoit un maximum de 20 degrés aujourd'hui, 14 pour ce soir et cette nuit. On a présentement 16 degrés. Et pour bien commencer la journée, on écoute un artiste qui est venu nous voir à M105 la semaine dernière, Gabrielle Fredette, que vous pouvez entendre d'ailleurs en entrevue dans la section rattrapage du M105.ca. Le voici avec Le Bon Choix.
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3: On a des nouvelles sur l'état de santé de Bonnie Tyler. Je sais pas si vous vous rappelez, mais en mai dernier, je vous avais dit comme quoi elle avait été placée dans un coma artificiel à la suite d'une intervention chirurgicale. Eh bien, elle se serait réveillée depuis. Donc, elle reste quand même assez affaiblie, là. Donc, même si sa santé va bien, le processus de récupération est tout de même assez lent. Mais quand même, on peut être assez content de savoir qu'elle devrait avoir un rétablissement complet. Sinon, parlons de l'humoriste Patrick Groulx qui présente un tout nouveau spectacle. Ça s'appelle Trop longtemps seul. Lui qui vit un tout nouveau quotidien, maintenant célibataire à 49 ans, avec ses enfants maintenant devenus adultes, parti de la maison. Ben, je pense que ça va donner place à des beaux moments d'introspection sur scène, mais également des moments d'éclat de rire avec la foule, j'en suis certaine. Alors, le spectacle sera lancé début juillet avec des dates un petit peu partout dans la province, mais il fera un arrêt à Granby le 23 janvier 2027, si jamais vous voulez vous procurer des billets. Finalement, parlons d'une grande distinction que l'animateur Dany Turcotte va recevoir un petit peu plus tard cette semaine, le 29 juin prochain. Il va recevoir la médaille de l'Assemblée nationale du Québec pour sa grande contribution à la culture québécoise, notamment pour son rôle comme étant fou du roi pendant longtemps, tout le monde en parle, l'animation de d'autres émissions cultes ainsi que pour ses talents d'écrivain. Donc, une belle distinction pour lui auquel vous pourrez assister d'ailleurs si jamais vous le désirez. Là. Donc, je vous laisse aller voir ça sur les internets, mais c'est une remise que vous pourrez assister. C'est premier arrivé, premier servi. Il est présentement 7h15. Je vous souhaite un très bon début de journée. Merci beaucoup d'être avec nous ce matin. Et cette semaine, ben, c'est la fête nationale. Eh bien, je vous invite à venir me rejoindre sur les ondes ce mercredi 7 à 7h pour une émission toute spéciale avec une programmation 100% Québec. Je pense vraiment qu'on va avoir beaucoup, beaucoup de plaisir. Et déjà, pour se mettre dans le bain ce matin, ben, c'est Jérôme 50 qui nous attend après la pause avec Tout Québec ici.
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1: Corias avec sa chanson Printemps ce dimanche 21 juin. Et je sais pas pour vous, mais pour moi, les dimanches, ben, ça rime souvent avec le fait de faire des courses, aller dans les marchés. Eh bien, aujourd'hui, il y a le marché de la gare à Actonville qui va se dérouler à compter de 10 heures. Et il y a Patrick qui m'a texté, qui lui a un kiosque qui va vraiment te plaire à toutes les dents sucrées à l'écoute. Ça s'appelle Albernais et Juliette pour toutes les petites, des petits plats de gourmandise, des recettes de grand-maman, des gâteaux, sucre à la crème, caramel et conserves. Vraiment de tout pour plaire les dents sucrées qui nous écoutent ce matin. Alors, il vous invite à venir faire un tour à compter de 10 heures. En tout cas, moi, je sais pas pour vous, mais ça me parle. Salutations à Patrick. Contente de te savoir à l'écoute. Dans quelques instants, ben, on s'en va rejoindre Marianne Roy pour les infos.
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9: Ici Marianne Roy et voici les infos M105. Une importante mobilisation est en cours dans Brome-Missisquoi pour répondre à la pénurie de médecins. Élus municipaux, professionnels de la santé et partenaires régionaux unissent leurs forces afin d'attirer de nouveaux spécialistes et médecins de famille à l'hôpital Brome-Missisquoi-Perkins à Cowansville. La priorité est claire, recruter des hémato-oncologues pour assurer la continuité des soins aux patients atteints de cancer dans la région. D'autres spécialistes sont également recherchés, notamment en gynécologie, psychiatrie et médecine interne. Santé Québec se prépare au pire à l'approche de l'été, mais relance les mesures de l'an dernier qui ont permis d'éviter de nombreux bris de services à travers la province. L'été 2025 avait été marqué par des risques de bris de services dans plus de 1300 cas à travers les établissements de santé de la province, mais les mesures de réaction avaient permis d'en éviter plus de 1000, ce qui signifie qu'il y en avait eu tout de même autour de 300. Cynthia Cloutier, directrice de la coordination de l'accès aux soins et services, a affirmé que l'organisation avait commencé à se préparer depuis le mois de février. Elle souligne que les vacances d'été viennent toujours exacerber une réalité constante, soit la pénurie de personnel, surtout en région éloignée.
10: Souvent, les bris de service, c'est dans les régions éloignées, malheureusement, parce que c'est des très petites équipes qui sont des fois en bris de service à l'année, qui sont toujours à une ressource toute l'année de pas y arriver parce qu'ils ont de la misère à recruter là au niveau de la main-d'œuvre. Fait que c'est toujours lié à un manque de main-d'œuvre en général. Fait que c'est principalement ces deux facteurs-là ensemble qui font que la période estivale est plus difficile.
9: Les établissements étant plus à risque ont déjà préparé pour la plupart des plans dans lesquels ils ont planifié les vacances et ont des plans en cas d'imprévu. Des travaux majeurs débuteront demain sur la route 202 à la limite de Cowansville en direction de Denham. Le pont Jacob Router sera complètement remplacé. Le chantier entraînera une fermeture complète du pont jusqu'au 30 août. Par la suite, la circulation se fera en alternance du 31 août au 12 septembre. Un détour est prévu via le rang Saint-Joseph. Les usagers sont invités à planifier leur déplacement et à prévoir des délais dans le secteur. Voilà, pour plus de détails et d'autres nouvelles, rendez-vous au m105.ca.
1: Au sport, c'était une victoire des Blue Jays hier et que ça s'est terminé 8-6 contre les Cubs de Chicago. Une quatrième victoire en 5 matchs pour les Blue Jays. À Miami, le Québécois Otto Lopez, qui joue pour les Marlins, a été le premier joueur à gagner les 100 coups sûrs cette saison-ci. Alors, félicitations. Et sinon, aujourd'hui, c'est jour de match pour nos guerriers de la Ligue majeure. Ils reçoivent les Cardinaux des Laurentides au stade Napoléon Fontaine à compter de 14h. Alors, c'est à voir si jamais ça vous intéresse. À la météo, ça va ressembler pas mal à hier. Je vous dirais, possibilité d'averse en avant-midi, mais au courant de l'après-midi, ça devrait se dégager, toujours en gardant un risque d'orage. On prévoit un maximum de 20 degrés aujourd'hui, 14 pour ce soir et cette nuit, mais présentement, c'est 16 degrés à Granby.

En ce dimanche 21 juin, j'aimerais souhaiter à tous, à tous les pères, les papas de notre région, une bonne fête des pères. J'aimerais d'ailleurs saluer mes collègues ici à M105 qui sont papas. Le mien aussi qui est peut-être à l'écoute. Je te salue. Plusieurs commerces ont fait des souhaits sur les réseaux sociaux. J'ai vu le restaurant belge qui sont là qui pour vous accueillir pour un petit brunch. Il y a le centre jardinage de Granby également. Giant Granby, mais également l'auteur Louise Penny. Alors, peu importe la façon que vous pensez souligner cette journée-là, ben, j'espère que vous allez passer une très belle journée. Si votre papa aime Céline Dion et les Cowboys fringants, ben, je vous invite à monter le son. C'est ce qui s'en vient en musique. Voici Destin. 105, le...

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2: Parlons de la MRC d'Acton qui fait un appel à ses résidents pour revenir établir son plan climat. Donc la ville d'Actonville, mais également les gens qui habitent à Roxton Falls, canton de Roxton, Upton, Sainte-Christine, Saint-Nazaire d'Acton, Saint-Théodore et d'Acton et également Bethany. Vous êtes concernés. Donc c'est un sondage qui va permettre de mieux comprendre vos préoccupations devant les changements climatiques, mais aussi identifier les actions prioritaires à mettre en place comme une des manières de réduire les émissions de gaz à effet de serre ou encore s'adapter aux impacts déjà visible. Le questionnaire, ça va se faire sous forme de questionnaire et ça va se faire assez rapidement, là, donc ça va permettre également aux participants de proposer des idées concrètes pour leur municipalité. Selon la MRC, cette démarche-là qui est essentielle, ben elle va permettre de venir prendre le pouls réel des gens qui sont réellement concernés et ça, ben ça permet d'établir un plan qui va se faire à l'image de la réalité locale, mais aussi pour montrer la résilience du territoire. Alors pour vous donner une idée, également ce projet-là va bénéficier d'un investissement de plus $1 million là, du gouvernement du Québec qui s'inscrit également dans un programme gouvernemental d'accélération à la transition climatique locale. Donc, si vous avez des idées qui vous viennent en tête sur comment améliorer l'impact du climat dans votre lieu de résidence, eh bien, vous pouvez déjà accéder au sondage qui est disponible sur le site de la MRC d'Acton. Je vous invite peut-être à passer à travers la section nouvelles du m105.ca où on y a déposé le lien également pour accéder directement à la page web et être déjà à la bonne place. Alors, si jamais il y a une petite idée qui vous vient pendant la pause, peut-être aller prendre le temps de remplir ce questionnaire si jamais vous habitez dans la MRC d'Acton. Dans quelques instants, on a Véronique Ducaire qui nous chante Feel Happy.
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0: Milky Chance avec Living in a Haze. Et vous savez, dans les derniers mois, les festivités du 150e anniversaire de Cowansville sont officiellement lancées. D'ailleurs, vous l'avez entendu toute la semaine, l'équipe matinale est en direct de l'hôtel de ville à Cowansville pour souligner ça. Une occasion qui a donné lieu à plusieurs rencontres, à aussi des moments pour se raconter des histoires. Mais ces histoires-là, on les retrouve aussi sous forme de balado. Ici à M105, un balado qu'on a préparé tout spécialement pour ça, qu'on a appelé Une ville, mille histoires. Et aujourd'hui, on parle d'un couple qui a marqué l'histoire de Cowansville, lui qui unit Gabriel Giroux-Bertrand et Jean-Jacques Bertrand. Ils ont laissé leur empreinte dans la municipalité à travers leur engagement politique, culturel et communautaire. C'est pourquoi je vous invite à écouter un petit extrait de ce quatrième épisode avec Marie-Ève Dupré.
1: Évidemment, quand on est adolescent, nos préoccupations ne sont pas historiques. Là, on vit notre vie d'adolescent, chacun de notre côté. Mais moi, par défaut, je vais le dire comme ça, je me suis retrouvé un peu avec toutes les archives de la famille, des grands-parents, mes parents, grands-parents, arrière-grands-parents, parce qu'à cette époque-là, les textos, ça n'existait pas, les wallets, là, où tu mettais les billets, puis tous les réseaux sociaux, ça n'existait pas, les gens s'écrivaient, le téléphone n'existait pas. Alors, on a eu des ancêtres qui ont tout, mais quand je vous dis tout conservé, là, moi, j'avais des dizaines de caisses de boîtes, qu'on s'est ramassé. Mon épouse avait décidé, il y a une dizaine d'années, de faire du ménage. Elle s'est mise à trier puis à mettre par ordre chronologique. Et moi, j'ai découvert mes ancêtres par le travail qu'elle a fait. Et depuis ce temps-là, je le fais.
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1: La rue principale à Sudsburg, c'était une marmite politique. Tout s'est concentré là et c'est inimaginable ce qui est né de cette maison-là, qui est sur le circuit du patrimoine touristique là, de Coindieu. J'invite les gens à passer devant.
2: Si tu me permets une parenthèse, Benoît, si les murs pouvaient parler, ils en diraient des choses. Oui, c'est ça. Mais il y a un siècle d'histoire dans cette maison-là. Mm-hmm. Donc, il y a eu cinq générations.
1: Cinq générations.
3: Alors, ce que vous venez d'entendre, c'est le quatrième épisode de notre balado « Une ville, mille histoires » qui, je le rappelle, a été créé à l'honneur du 150e anniversaire de Coindieuville. Un épisode qui parle comment un couple comme ça a pu marquer l'histoire de Coindieuville, notamment pour leur empreinte à travers leur engagement politique, culturel et communautaire. J'ai parlé du couple Giroux-Bertrand de la ville de Coindieuville. Alors, si vous avez envie d'entendre l'entièreté de cet épisode-là, rendez-vous dans la section balado du m105.ca et j'aimerais saluer... juste avant d'aller à la pause, là, Steven qui m'a téléphoné tout à l'heure pour souhaiter une bonne fête des pères à tous, mais également les animateurs de M105. Alors merci Steven d'être au rendez-vous ce matin. On se retrouve dans quelques minutes avec cette chanson-ci.
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6: Ici Marianne Roy et voici les infos M105. La candidate de la Coalition Avenir Québec dans Brome-Missisquoi, Manuela Goya, veut mettre de l'avant plusieurs priorités pour la région. Elle souhaite d'abord s'attaquer au coût de la vie, notamment au prix de l'épicerie et à l'accès au logement. Elle veut aussi investir davantage dans les infrastructures qu'elle juge essentielles à long terme.
7: Premièrement, ayant eu une députée aussi investie que Isabelle Charest, je voudrais continuer et poursuivre son travail parce que c'est ça qui m'anime aussi. Bien sûr, les priorités de Brome-Missisquoi sont pas différentes des priorités des Québécois en général. Donc, c'est sûr, ici, les logements, tout ce qui est coût du panier d'épicerie, également ben, les infrastructures. Les infrastructures, nous avons beaucoup à Brome-Missisquoi. Maintenant, il faut qu'on prenne soin. Beaucoup plus qu'on a pris soin jusqu'à maintenant. Il faut aller de l'avant, peut-être couper moins de rubans, mais investir dans les infrastructures.
6: La candidate insiste également sur l'importance de soutenir une économie locale diversifiée, incluant l'agriculture et le tourisme. Elle affirme vouloir aller à la rencontre des citoyens afin de mieux répondre à leurs besoins dans sa plateforme électorale. Le gouvernement fédéral a adopté le projet de loi C-16, une réforme majeure du code criminel visant à mieux protéger les victimes. Cette réforme a été mise en place pour répondre à la hausse de violences entre partenaires intimes et

0: de violences sexuelles, ainsi qu'aux pressions des victimes et survivants pour des mesures plus strictes. Parmi les changements, le texte reconnaît désormais le féminicide comme un meurtre au premier degré et crée une nouvelle infraction de contrôle coercitif dans les relations. Il prévoit aussi des peines plus sévères et de nouvelles infractions liées aux images intimes diffusées sans consentement, incluant les hypertrucages. Et plus de 1100 constats d'infraction ont été remis en Montérégie dans le cadre de l'opération nationale concertée sur la vitesse et les chantiers routiers tenus du 8 au 14 juin. Dans la région, c'est près de 400 constats pour excès de vitesse qui ont été donnés, en plus de plusieurs infractions pour cellulaire, ceinture et autres comportements à risque. En Estrie et au centre du Québec, le bilan est similaire avec plus de 1100 cas aussi, dont plus de 650 liés à la vitesse. Les autorités rappellent que la vitesse demeure la principale cause des collisions graves et d'autres opérations de surveillance sont prévues pour cet été. Voilà, pour plus de détails et d'autres nouvelles, rendez-vous au m105.ca.
1: Merci Marianne. Au sport maintenant, si vous avez envie de suivre la Coupe du monde de la FIFA aujourd'hui, ben quelques matchs vont commencer à compter de midi aujourd'hui. Tout d'abord, l'Espagne affrontera l'Arabie Saoudite, puis s'en suivra avec la Belgique contre l'Iran, l'Uruguay contre le Cap-Vert et plus tard en soirée, la Nouvelle-Zélande contre l'Égypte. Sinon, au baseball, victoire des Blue Jays hier, ça s'est terminé 8-6 contre les Cubs de Chicago. Une quatrième victoire en 5 matchs pour les Blue Jays. Et toujours au baseball, cette fois ici, en région, mais c'est jour de match pour nos guerriers de la Ligue majeure. Ils reçoivent les Cardinaux des Laurentides au stade Napoléon-Fontaine à compter de 14h. Si jamais ça vous intéresse, ça, la météo, mais ça va ressembler pas mal à hier, je vous dirais. La possibilité d'averse en avant-midi, mais d'ici là, ça devrait se dégager cet après-midi avec toujours un risque d'orage. On prévoit un maximum de 20 degrés aujourd'hui, 14 pour ce soir et cette nuit, mais sinon, c'est toujours 16 degrés à Granby.

Journée, il est présentement 8h04. Bienvenue dans 805 le matin week-end. Vous êtes accompagné d'Émilie Poulin jusqu'à 10h ce matin. Et aujourd'hui, on se 21 juin, c'est aussi la journée mondiale de la girafe. Je sais pas pour vous, mais moi, je les trouve absolument fascinantes, ces petites espèces-là. Et vous savez où on retrouve des girafes? Ben aux eaux de Granby, évidemment. Eh bien, je vous invite aujourd'hui pour une journée toute spéciale avec différentes activités là spécifiques à ça. Donc, animation continue avec, évidemment, leur équipe d'éducation. Mais il y aura également des différentes activités pour aller observer des crânes, des artefacts biologiques et d'autres découvertes surprenantes avec des rencontres et présentations avec leurs techniciens spécialisés avec ça. Donc, si vous voulez aller en apprendre un petit peu plus et aussi découvrir leurs toutes nouvelles installations de leur parc aquatique, quoi qu'il fait peut-être un petit peu froid. Ça prend du courage peut-être aujourd'hui pour ça. Mais tout de même, vous êtes invité à une journée bien spéciale à l'honneur de la Journée mondiale de la girafe au zoo de Granby aujourd'hui. On a Darren Vaudreuil qui s'en vient dans quelques minutes avec Mauvais Garçon. Ça s'en vient tout de suite après Teddy Swims et Mr. Know-It-All.

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2: Commençons par parler de Patrick Groulx qui présente un tout nouveau spectacle. L'humoriste qui nous offre maintenant son nouveau spectacle « Trop longtemps seul ». Lui qui vit un tout nouveau quotidien, maintenant célibataire à 49 ans, avec ses enfants maintenant adultes, partis de la maison. Mais je pense que ça va donner place à des moments à la fois introspectifs qu'hilarants sur scène. Le spectacle va être lancé début juillet avec des dates un petit peu partout dans la province, mais également un arrêt à Green Bay, celui qu'on attend le 23 janvier 2027. Sinon, parlons de l'acteur François Arnoux. Vous avez peut-être vu dans la série Rivalité passionnée sur Crave qui a vraiment fait jaser. Eh bien, il vient tout juste de décrocher un autre rôle assez important, cette fois dans une série américaine, et va se retrouver dans la série adaptée du livre Count My Lies de Sophie Stava. Il donnera la réplique à nul autre que Lindsay Lohan, alors qu'il jouera son ami dans la série. Le tournage serait d'ailleurs en cours présentement à New York. Une série qui sera disponible un petit peu plus tard là, sur la plateforme Hulu. Quand même, là, à côté de Lindsay Lohan, c'est assez impressionnant. On termine en parlant d'une grande distinction que l'animateur Danny Turcotte va recevoir un petit peu plus tard cette semaine, le 29 juin prochain. Il va recevoir la médaille de l'Assemblée nationale du Québec pour sa grande contribution à la culture québécoise, notamment pour son rôle comme étant fou du roi pendant longtemps, tout le monde en parle, l'animation de d'autres émissions cultes dans sa carrière, ainsi que pour ses talents d'écrivain. Une médaille est remise par le député de Jonquière, où Danny Turcotte a longtemps résidé. Et des médailles comme ça, il n'y en a pas des centaines. Donc, on peut se dire quand même qu'il s'agit d'une très belle distinction. La cérémonie va se refaire le 29 juin prochain. Prochainement, il est présentement 8h17. Je vous souhaite toujours un très bon début de journée. Au retour, on aura une artiste qui fait partie de la programmation du Cher Blues, un festival qui aura lieu dans deux fins de semaine à Sherbrooke. On écoute Ariane Moffat dans quelques instants avec sa chanson « Jouer ».
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0: avec Comme un bum en ce dimanche 21 juin. Très bon début de journée. C'est encore assez nuageux à Granby, mais pas de pluie pour l'instant, du moins pas pour les prochaines minutes. Et il y en a pour qui, mais ça va leur donner envie de sortir le vélo aujourd'hui, mais ça tombe bien. Il y a un bel événement pour aller rouler en gang qui se déroule ce matin à Granby. Je vous en parle dans quelques instants, mais avant ça, on s'en va rejoindre Marianne Roy pour les infos.
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6: Ici Marianne Roy et voici les infos M105. À Granby, des citoyens de la rue Saint-Antoine se disent toujours préoccupés à la suite de leur rencontre avec la mairesse cette semaine concernant le partage Notre-Dame. Leur porte-parole, Pascal Doiron, affirme que la confiance demeure fragilisée.
7: Notre confiance envers les différentes institutions, les différents acteurs dans ce dossier-là a manifestement été brisée. Les preuves restent à faire. Ceci dit, par contre, on est prêt à laisser la chance aux coureurs. Donc, la mairesse semblait vouloir dire qu'elle voulait mettre en place des actions concrètes dans le court terme pour éviter la désillusion des citoyens. Donc, on va suivre ça de près, bien entendu, parce que, on nous a souvent écoutés dans le passé, mais pour ce qui est des résultats, c'était assez mitigé.
6: À moyen terme, une lueur d'espoir s'installe alors que les citoyens perçoivent une réaction d'urgence de la ville face à la situation. Mais des inquiétudes persistent en vue de l'automne et du démantèlement du site du parc industriel. Comme la relocalisation complète ne semble pas une piste envisageable, M. Doiron propose une consultation externe pour retrouver une quiétude des lieux. Le gouvernement fédéral impose un droit de douane temporaire de 10 % sur certaines conserves de légumes importés afin de soutenir les producteurs de légumes nationaux. Le ministère des Finances indique que cette mesure vise à répondre aux circonstances critiques et aux défis immédiats auxquels est confrontée l'industrie canadienne des légumes en conserve. Il précise que les importations de légumes en conserve en provenance des États-Unis, du Mexique, d'Israël, du Chili et des pays en développement ne seront pas soumises à ce droit de douane. Cette mesure temporaire, qui restera en vigueur pendant une durée maximale de 200 jours, contribuera à stabiliser les conditions du marché et à atténuer les effets du détournement des flux commerciaux sur les producteurs nationaux, précise le ministère. Et le parc du Mont-Orford a fait l'annonce de la fermeture de la plage au lac Stockley. La qualité de l'eau de baignade est actuellement jugée impropre selon les plus récentes analyses. Les autorités invitent la population à éviter la baignade jusqu'à nouvel ordre. En attendant, les citoyens peuvent se tourner vers la plage du lac Fraser où l'eau est classée excellente. Voilà, pour plus de détails et d'autres nouvelles, rendez-vous au m105.ca.
0: Merci Marianne. Au sport, victoire des Blue Jays hier contre les Cubs de Chicago. Une quatrième victoire en 5 matchs pour les Blue Jays qui s'est terminée avec un score final de 6. À la Ligue canadienne de football, maintenant les Elks d'Edmonton l'ont remporté contre les Alouettes de Montréal hier avec un score de 32-29. Prochain match se passe le dimanche 28 juin contre le Rouge et Noir et ça se passera à Montréal. Il s'agissait quand même de la première défaite depuis le début de la saison pour les Alouettes de Montréal. Sinon, ici à Green Bay, ben, c'est jour de match pour nos guerriers de la Ligue majeure de baseball. Ils reçoivent les Cardinaux des Laurentides au stade Napoléon-Montfontaine à compter de 14h. À la météo maintenant, mais ça va ressembler pas mal à hier, la possibilité d'averse en avant-midi, mais sinon, ça devrait se dégager cet après-midi avec toujours un risque d'orage. On prévoit un maximum de 20 degrés aujourd'hui, 14 pour ce soir et cette nuit. Sinon, c'est toujours 16 degrés présentement à Green Bay.

Avec 16 degrés, ça donne envie d'aller à l'extérieur, profiter du plein air un petit peu. Et ce matin, justement, le cycliste du dimanche vous invite à venir rouler en gang. Donc, si vous avez envie de sortir le vélo du cabanon aujourd'hui, ben vous allez, vous êtes invité à venir faire une petite virée jusqu'à Waterloo. Ils vous attendent pour partir vers 10 heures là, dans le stationnement de l'information touristique. Donc, profitez-en peut-être même pour inviter votre figure paternelle, peut-être pour souligner la fête des pères également. Une très belle activité à faire aujourd'hui. En ce dimanche, ce matin, dans quelques instants, on a William Cloutier et Zach Chico qui nous chantent Où on dansait autrefois. Mais avant ça, c'est vraiment place à la danse. Ce matin, on a Stromae. Alors, on danse.

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1: C'est officiellement l'été aujourd'hui, en ce 21 juin. Et quoi de mieux que de se projeter à quand qu'il va faire beau et chaud et qu'on pourra enfin profiter des activités estivales 2026. Et ça tombe bien parce que cette semaine, la vie culturelle et communautaire de Granby, VCC Granby, a dévoilé sa programmation. Et vraiment, j'ai déjà hâte. À savoir que les événements vont se dérouler dans les parcs ainsi qu'au centre-ville de Granby tout au long de l'été. Comme la tournée des parcs qui va proposer notamment 4 spectacles en plein air présentés tous les mardis. Les mardis soirs à 19h à compter du 7 juillet. Donc, 4 rendez-vous à travers l'été dans différents parcs de la ville, en commençant par Billy Dupage le 7 juillet, mais aussi il y aura des représentations par Rabaska, Raphaël Roy, ainsi qu'Alef Sinefsky pour clore la tournée des parcs. D'autres activités également comme des expositions temporaires ainsi que le week-end des couleurs urbaines seront offertes gratuitement.
2: Oui, exactement. Nous, nos événements sont gratuits, autant couleurs urbaines que les activités à la place du marché, Oasis et tout. Alors pour nous, c'est vraiment de rendre accessible les événements et la culture, c'est vraiment important.
1: Alors, des rendez-vous qui vont se faire au courant de l'été. Lors de ces événements-là, bon, ça va être, quand que ça va se dérouler du côté du centre-ville, bien, les rues perpendiculaires comme les rues du centre et Johnson vont toujours rester accessibles à la circulation locale et il y aura également plusieurs espaces de stationnement à proximité qui resteront disponibles. Mais évidemment, pour profiter pleinement des installations, bien, les visiteurs sont invités à privilégier soit la marche ou encore le vélo, hein, avec toutes les accès en piste cyclable qui sont à proximité. Donc, vraiment, une très belle programmation à venir. Mais ça, c'est qu'un aperçu. Je vous invite à visiter le site web vccgranby.org pour voir l'ensemble de la programmation pour ce qui nous attend cet été à Granby. Dans quelques instants, on a Beau Dommage avec Ginette. Ça se suit juste après Alex et Je ne te quitte pas. Les conseils de Go, les conseils de
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Hugo Lapointe avec Célibataire en ce dimanche 21 juin. Vous vous rappelez peut-être, je pense que c'était la semaine dernière que je vous disais ça, on annonçait une quatrième succursale pour la cantine au Petit Creux. Eh bien, c'est dit, elle va ouvrir officiellement finalement à Farnham. C'était la bonne réponse finalement. Super bonne nouvelle ça, juste à temps pour l'été. Ça va être parfait pour les petits road trips cet été et pour les gens qui habitent à Farnham également. Merci beaucoup d'être là ce matin. Dans quelques instants, on va rejoindre Marianne pour les infos et on entendra cette chanson-ci.

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4: Ici Marianne Roy et voici les infos m105. La Chambre de commerce et d'industrie de la Haute-Yamaska déménagera prochainement ses bureaux dans le carrefour industriel et numérique de Granby. Une relocalisation qui se veut en partie stratégique. Selon la directrice générale Geneviève Brouillard, ce choix vise un rapprochement avec le secteur industriel et manufacturier, une clientèle qu'elle souhaite davantage développer. Le déménagement se fait aussi pour des raisons financières dans un contexte de réorganisation interne et de réduction des dépenses. Écoutons Mme Brouillard.
5: C'est qu'il y a eu là dans le fond là de par le passé là différents projets stratégiques qui ont été mis de l'avant, qui ont été vraiment plus exigeants que prévu. Donc ce qui a amené là dans le fond là l'utilisation de certaines sommes là qui étaient pas nécessairement dédiées à ces projets stratégiques là. Donc je dois moi là faire en sorte là de refaire du sens où est-ce que l'argent est intégré là.
4: Par ailleurs, la Chambre amorce un renouveau avec un conseil d'administration renouvelé et une volonté accrue de représenter les entrepreneurs. Le gouvernement fédéral a adopté le projet de loi C-16 visant à renforcer la protection des enfants contre les crimes à caractère sexuel. Cette réforme vise à mieux répondre aux nouvelles menaces, notamment sur l'exploitation sexuelle en ligne et le recrutement de jeunes pour des réseaux criminels. L'objectif est de maintenir derrière les barreaux les personnes reconnues coupables de crimes graves. Et parmi les principaux changements, la loi prévoit le rétablissement de peines minimales obligatoires, l'alourdissement de certaines sentences et la création de nouvelles infractions, notamment liées au contenu sexuel en ligne. Et des travaux d'asphaltage débutent aujourd'hui sur l'autoroute 10 dans les MRC de Rouville et de la Haute-Richelieu. Les travaux seront donc entre Saint-Angèle-de-Montnoir et Ange-Gardien. Le chantier s'étendra jusqu'au mois d'octobre. Les premiers travaux auront lieu entre Saint-Angèle-de-Montnoir et Sainte-Brigitte-d'Iberville. Des entraves importantes sont à prévoir, incluant de la circulation à contresens, principalement de nuit. Des épisodes de ralentissement pourraient survenir surtout aux heures de pointe. Le ministère des Transport indiquera les prochaines entraves à mesure de l'avancement du chantier. Voilà, pour plus de détails et d'autres nouvelles, rendez-vous au m105.ca.
6: Merci Marianne. Au sport, si vous avez envie de suivre les différents matchs de la Coupe du monde de la FIFA aujourd'hui, ben ça va commencer à compter de midi. Un affrontement entre l'Espagne

et l'Arabie Saoudite. Par la suite, ce sera la Belgique contre l'Iran, l'Uruguay contre le Cap-Vert et la Nouvelle-Zélande et contre l'Égypte un petit peu plus tard en soirée. Sinon, au baseball, hier, victoire des Blue Jays contre les Cubs de Chicago. Ça s'est terminé 8-6. Ce qui veut dire que c'était une quatrième victoire en 5 matchs pour les Blue Jays. Et à noter qu'ici à Granby, c'est jour de match pour nos guerriers de la Ligue majeure de baseball. Ils reçoivent les Cardinaux des Laurentides au stade Napoléon Fontaine à compter de 14h cet après-midi. À la météo, ça va ressembler pas mal à hier, je vous dirais, la possibilité d'averse en avant-midi, mais ça devrait se dégager au courant de l'après-midi avec toujours un risque d'orage. On prévoit un maximum de 20 degrés aujourd'hui, 14 pour ce soir et cette nuit. Sinon, c'est encore 16 degrés à Granby.

Dans quelques jours, ça va être la fête nationale et ici à Green Bay, ben, ça va se fêter au parc Daniel Johnson le 24 juin à compter de 14 heures. On a une foule d'activités prévues pour vous, là, comme des jeux gonflables, des activités de danse en ligne, spectacles de cirque aussi. Mais il y aura également un show en fin de soirée des Trois Accords. Ça va être vraiment super, super plaisant. Alors d'ici là, peut-être écoutez que du Trois Accords pour bien se préparer. Si vous connaissez pas encore toutes les paroles de leur chanson, il y aura également moi et Lydia qui sera sur place en après-midi pour vous accompagner sur les ondes. Ça va nous faire un plaisir d'être là. On est ensemble jusqu'à 10h ce matin. Émilie Poulin et Marianne Roy qui est là avec Train en musique.

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1: Je commence à vous parler des gens, pour ceux et celles qui sont amateurs de musique classique, parce qu'on a fait toute une découverte plus tôt cette année. On a trouvé des compositions inédites du grand Mozart. Il y a 7 pièces qui harmonisent de la harpe et des flûtes qui ont été retrouvées à Paris en février dernier. Et c'est aujourd'hui, à l'honneur de la fête de la musique, deux musiciens de l'Orchestre philharmonique de Radio France vont les interpréter pour la toute première fois. Donc, c'est vraiment, vraiment spécial. Et j'ai vérifié, là, et Radio France, on a accès à ça ici au Québec. Donc, de quoi que vous pourrez entendre sur France Musique. C'est plutôt France Musique, oui, pardon, la plateforme sur laquelle on va pouvoir voir ça. Mais d'ici demain, peut-être vérifier si le spectacle va se faire également sur YouTube. Alors, je trouve ça vraiment impressionnant quand même quand on fait ce genre de découverte-là, tu sais, à savoir d'où que ça sort, cette chanson-là. Comment ça qu'on les a jamais entendues avant et que pour la toute première fois, bien, on peut redécouvrir ces compositions-là. Donc, c'est comme voyager dans le temps un petit peu. Donc, si jamais vous êtes amateur de musique classique, c'est à voir assurément. Parlons maintenant de l'acteur François Arnault qui vient de décrocher un rôle assez important dans une série américaine. François Arnault, que vous avez peut-être découvert dans la série Rivalité passionnée qui était un franc succès sur la plateforme Crave un peu plus tôt cette année. Eh bien, il va se retrouver dans la série adaptée du livre Count My Lies de Sophie Stava. Il donnera donc la réplique à nul autre que Lindsay Lohan alors qu'il jouera son ami dans la série. Le tournage serait d'ailleurs en cours présentement à New York. Donc, une série qu'on va pouvoir découvrir un petit peu plus tard prochainement sur la plateforme Hulu cette fois-ci. Finissons en faisant un petit parcours autour du calendrier culturel, hein, parce que à compter du 25 juin, le théâtre La Partie sera réservé à la pièce d'été Les filles à papa, qui va vous être présentée du jeudi au samedi jusqu'au 15 août. Alors, si vous n'avez pas encore vos billets, vous rendre sur le site de l'ancienpresbytère.org pour vous les procurer. Mais vous pouvez d'ailleurs déjà vous procurer d'autres billets pour les autres présentations qui vont se faire à l'automne, comme Marie-Chantal Toupin et Linda Lemay, qui sont prévues pour le 11 et 12 septembre prochain. Sinon, plus tôt dans le mois, maintenant, le 26 et 27 juin, il y aura deux hommages présentés à la Maison de la culture de Waterloo. Donc, à 20h, les deux soirs, là, le 26, ça sera un hommage à Neil Young et le lendemain, le 27, hommage à Queen. Donc, si jamais vous avez envie de revisiter leur répertoire musical, eh bien, c'est l'occasion de le faire avec ces deux représentations-là. Dans quelques instants, on va revisiter plutôt la nouvelle chanson de Mitsou, elle qui a redonné un second souffle à sa chanson C'est chaud. Maintenant, c'est chaud plus hot avec Ya City Done. C'est ce qu'on entend juste après ceci.
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0: Bleu Jeans Bleu avec Scotch and Poche. Salutations à tous ceux et celles qui nous écoutent en direct peut-être d'un camping ce matin, qui se sont peut-être prêtés également à une joute de poche ce week-end. Hey, aujourd'hui, en ce 21 juin, c'est aussi la Journée nationale des peuples autochtones. Différentes manières de souligner cette journée-là. On s'en reparle dans quelques instants, juste après les infos.
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7: 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L'ensemble des profits seront remis à l'organisme. Une discussion avec les comédiens suivra la représentation. Billets en vente sur ancienpresbytère.org.
8: Ici Marianne Roy et voici les infos M105. L'entreprise Le Casier Bleu de Saint-Césaire souhaite lancer un projet de casier mobile pour améliorer l'accès à l'alimentation. Il s'agit d'une remorque autonome équipée de casiers réfrigérés et de congélateurs. L'objectif est de desservir des municipalités où l'offre alimentaire est limitée en proposant des produits locaux en libre-service 24 heures sur 24. Le projet répond à un besoin identifié par certaines MRC où l'accès à une épicerie est restreint. La remorque pourrait être installée de façon semi-permanente tout en restant mobile. Écoutons Julie Nadeau, copropriétaire.
9: L'idée, c'était de promouvoir l'achat local. On s'est fait approcher par des MRC vraiment dans le coin, je dirais, de Saint-Jean et autour, là, les petits villages de Saint-Jean, Sainte-Sabine, je crois, et un autre village. Qui disait qu'il y avait un besoin criant là pour d'approvisionnement en nourriture, tout ça. Fait que les autres, quand ils ont su notre projet, ils ont trouvé ça vraiment pratique. Et c'est ça, c'est vraiment de cibler les endroits pour donner un accès là aux gens là pour se nourrir, en fait.
8: Un financement de plus de 100 000 $ a été accordé pour soutenir l'initiative. Le projet est encore à l'étape de planification, notamment en raison de la recherche d'un emplacement stratégique et de partenaires potentiels. L'entreprise familiale, en activité depuis l'automne 2025, souhaite à terme multiplier ce type d'installation pour mieux desservir les communautés. Et la Journée nationale des peuples autochtones est célébrée aujourd'hui à travers le pays. Des activités et des rassemblements sont organisés pour souligner la culture et l'histoire des Premières Nations, des Inuits et des Métis. Plusieurs événements ont lieu dans différentes régions, incluant des spectacles, des cérémonies et des activités communautaires. Des représentants politiques participent aussi à ces célébrations. Au Québec, la première ministre Christine Fréchette doit prendre part à un événement à Trois-Rivières. Et des travaux majeurs débutent demain sur la route 202 à la limite de Cowansville en direction de Denham. Le pont Jacob Router sera complètement remplacé. Le chantier entraînera une fermeture complète du pont jusqu'au 30 août. Par la suite, la circulation se fera en alternance du 31 août au 12 septembre. Un détour est prévu via le rang Saint-Joseph. Les utilisateurs sont invités à planifier leur déplacement et à prévoir des délais dans le secteur. Voilà, pour plus de détails et d'autres nouvelles, rendez-vous au m105.ca.
0: Merci Marianne. Nos sports, on parle de la Coupe du monde de la FIFA. Quelques matchs à surveiller aujourd'hui à compter de midi. Tout d'abord, un affrontement entre l'Espagne et l'Arabie Saoudite. S'en suivra la Belgique contre l'Iran, l'Uruguay contre le Cap-Vert et plus tard en soirée, la Nouvelle-Zélande contre l'Égypte. Sinon, hier, c'était une victoire des Blue Jays contre les Cubs de Chicago. Ça s'est terminé 8-6. Il s'agit d'une quatrième victoire en 5 matchs pour les Blue Jays. À Miami, le Québécois Otto Lopez, qui joue pour les Marlins, a été nommé comme étant le premier joueur à cogner 100 coups sûrs cette saison-ci. Alors, félicitations. Sinon, à la Ligue canadienne de football, les Elks d'Edmonton l'ont remporté contre les Alouettes de Montréal hier avec un score de 32-29. Prochain match se déroule dimanche 28 juin contre le Rouge et Noir à Montréal pour les Alouettes. Il s'agissait de la première défaite depuis son début de saison. Et à noter qu'aujourd'hui, c'est un jour de match pour nos guerriers de la Ligue majeure de baseball. Ils reçoivent les Cardinaux des Laurentides au stade Napoléon Fontaine à compter de 14h. À la météo, ça va ressembler pas mal à hier, je vous dirais. Donc, il y a une possibilité d'averse en avant-midi, mais ça devrait se dégager d'ici là en après-midi avec toujours un risque d'orage. On prévoit un maximum de 20 aujourd'hui, 14 pour la journée pour ce soir et cette nuit. Sinon, c'est présentement 17 degrés à Granby.

0: Aujourd'hui, en ce dimanche 21 juin, c'est également la journée nationale des peuples autochtones, des Premières Nations, donc des Inuits et aussi des Métis au Canada. D'ailleurs, hier avait lieu le spectacle du Grand Solstice sur les ondes de Radio-Canada. Si jamais vous aimeriez voir celui de l'an dernier, ben j'ai vérifié, il est disponible sur tout.tv. Sinon, on va pouvoir le voir en temps et lieu. Alors, peut-être prendre le temps aujourd'hui de vous rendre dans votre bibliothèque municipale, prendre un livre pour en apprendre un petit peu plus sur les peuples autochtones. Ici à M105, on vous fait découvrir de la musique également sur nos ondes et ça nous fait toujours un plaisir de le faire. Alors, profitons-en aujourd'hui pour cette journée pour s'éduquer un petit peu plus. On écoute Beyoncé, If I Were a Boy, alors qu'on est ensemble pour les 25 prochaines minutes dans M105, le matin week-end. 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
2: Juste avant de retourner au travail, demain, parlons de travaux majeurs qui vont débuter d'ailleurs demain sur la route 202 à la limite de Cowansville en direction de Denham, parce que si vous vous rendez au travail demain, ben peut-être vous allez devoir prendre un petit peu plus d'avance. En fait, on va refaire entièrement le pont Jacob-Ruitier, ce qui veut dire que le chantier entraînera une fermeture complète du pont, et ce jusqu'au 30 août. À noter donc que le segment entre la rue Jean-Besseret et le chemin Fitchette sera inaccessible, et que ben la circulation par la suite va se faire en alternance du 31 août au 12 septembre. Donc, pour ceux et celles qui passent par là, notamment pour le travail ou pour d'autres occupations, ben un détour est prévu via le rang Saint-Joseph. Donc, les usagers sont invités à d'ailleurs planifier leur déplacement et à prévoir des délais quand on va passer dans ce secteur-là. Donc, ça vaut toujours la peine de peut-être s'informer un petit peu plus sur les conditions des routes avant de se déplacer pour justement éviter tout type de frustration. Il est présentement 9h44 et dans les prochains instants, on a Selena Gomez qui a fait découvrir cet artiste-là grâce à cet énorme succès. C'est Rema qui nous chante Calm Down.
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Les bébés avec le parfum du passé. Merci beaucoup de vous être joints à nous ce matin. Mon nom est Émilie Poulin. Ça m'a vraiment fait un plaisir d'être avec vous ce matin. On se retrouve déjà dès midi pour les Midi M105. Dans quelques minutes, Marie-Ève Dupré avec les classiques du dimanche. Voici The Fate of Ophelia.

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6: Ici Marianne Roy et voici les infos M105. La candidate de la Coalition Avenir Québec dans Brome-Missisquoi, Manuela Goya, veut mettre de l'avant plusieurs priorités pour la région. Elle souhaite d'abord s'attaquer au coût de la vie, notamment au prix de l'épicerie et à l'accès au logement. Elle veut aussi investir davantage dans les infrastructures qu'elle juge essentielles à long terme. La candidate insiste également sur l'importance de soutenir une économie locale diversifiée, incluant l'agriculture et le tourisme. Elle affirme vouloir aller à la rencontre des citoyens afin de mieux répondre à leurs besoins dans sa plateforme électorale. Le gouvernement fédéral a adopté le projet de loi C-16, une réforme majeure du Code criminel visant à mieux protéger les victimes. Cette réforme a été mise en place pour répondre à la hausse de la violence entre partenaires intimes et de la violence sexuelle, ainsi qu'aux pressions des victimes et survivants pour des mesures plus strictes. Parmi les changements, le texte reconnaît désormais le féminicide comme meurtre au premier degré et crée une nouvelle infraction de contrôle coercitif dans les relations. Il prévoit aussi des peines plus sévères et de nouvelles infractions liées aux images intimes diffusées sans consentement, incluant les hypertrucages. Le parc du Mont Hufford a fait l'annonce de la fermeture de la plage au lac Stockley. La qualité de l'eau de baignade est actuellement jugée impropre selon les plus récentes analyses. Les autorités invitent la population à éviter la baignade jusqu'à nouvel ordre. En attendant, les citoyens peuvent se tourner vers la plage du lac Fraser où l'eau est classée excellente. Voilà, pour plus de détails et d'autres nouvelles, rendez-vous au m105.ca.
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7: Un gros merci à mes collègues pour les informations. Voyage dans le temps en musique. Mais si je me replonge là, dans mes voyages dans le temps à moi, la date d'aujourd'hui, ben c'est souvent la date de la fin de l'année où est-ce qu'on jette tous les papiers, on les met à la récupération, on range tous les cartables pour l'année suivante. On pense à l'été qu'on a devant nous. C'est tellement des beaux souvenirs, ça. Alors, j'espère que la trame musicale d'aujourd'hui sera celle de vos souvenirs de demain. Avec du Black Box, Everybody, Everybody, on va retrouver Aerosmith avec I Don't Wanna Miss a Thing, Salt and Pepper, Let's Talk About Sex. On va aussi avoir MDS, Je dirais star et La Belle Histoire. Okoumé, dis-moi pas ça. Et pour l'instant, c'est Cutting Crew, I Just Died in Your Arms. Mon nom est Marie-Ève, je suis avec vous juste

0: Mais Jonathan Pinchot à M105. À l'époque, c'était ça. Maintenant, c'est rendu avec la gang de Salbarbe quand on parle des frères Pinchot, hein? Moi, j'ai envie de vous inviter à sortir votre vélo. Pas aujourd'hui. Ben, si vous le voulez, là, c'est à votre guise. Mais j'ai un événement bien particulier qui s'en vient. 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Donc, vous, si vous voulez remplir votre bouteille d'eau, aller aux toilettes, vous voulez vous informer sur les beaux coins, où est-ce que vous pouvez aller vous promener, et vous pouvez vous stationner de façon sécuritaire, ce qui veut dire qu'on a des cadenas pour vous. Ouais, vraiment génial, hein? Alors, cette grande fête-là se déroule le 4 juillet. On y sera avec la tournée M105. Mika nous chante Grace Kelly dans un instant.
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0: Oh, la musique, comment ça nous rappelle des choses, hein? La chanson qui s'en vient dans les prochaines minutes, elle est sortie tout droit des années 90. On dirait qu'à l'époque, on osait moins parler de certaines choses. Mais la gang de Salt and Pepa, eux, ils se sont dit, nous autres, même si c'est un sujet tabou, on va le traiter en musique. Et même le titre va le dire, Let's Talk About Sex. Parce que il y avait beaucoup de problèmes liés au sexe à l'époque. Maladies, on avait des choses qu'on acceptait moins qu'aujourd'hui. Alors, eux trouvaient que la bonne façon d'en parler, ben c'était peut-être justement de le faire en musique. C'est sur le troisième album du groupe Black's Magic que vous retrouvez aussi le succès Push It. Alors, vous allez beaucoup apprécier ce qui s'en vient, comme je vous le disais, la chanson Let's Talk About Sex. Dans la même séquence musicale, vous aurez droit à Roxette avec The Look et Seal avec Crazy à M105.
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0: La voix de femme qu'on entend dans cette chanson des Black Box, Everybody, Everybody, c'est celle qui a chanté avec les Weather Girls la chanson It's Raining Men. Mais ce qu'il faut savoir de cette chanson-là, là, c'est sûr qu'elle vient de se terminer, mais quand vous allez la réentendre, vous porterez attention aux paroles. C'était trois producteurs italiens qui ont travaillé sur Everybody, Everybody. Tout le monde était super bon pour créer des bons rythmes. Puis c'est vrai que la chanson, tu sais, elle a un petit quelque chose, mais l'anglais était vraiment très, très limité. Et au niveau des paroles, c'est très, très décousu. Alors, mais on n'en fait pas de cas, tu sais, dans le fond, parce que on n'écoute pas vraiment ce qui est dit dans les paroles. Dans la prochaine heure, parce que, ben oui, c'est là que je vous amène. En fait, je vous dirai pas tant ce qui s'en vient. Restez là, puis profitez des souvenirs. Marie-Ève Dupré avec vous jusqu'à midi. On va s'informer dans les prochaines secondes.
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6: Ici Marianne Roy et voici les infos M105. La candidate de la CAQ dans Brome-Missisquoi, Manuela Goya, veut mettre de l'avant plusieurs priorités pour la région. Elle souhaite d'abord s'attaquer au coût de la vie, notamment au prix de l'épicerie et à l'accès au logement. Elle veut aussi investir davantage dans les infrastructures qu'elle juge essentielles à long terme. La candidate insiste également sur l'importance de soutenir une économie locale diversifiée, incluant l'agriculture et le tourisme. Elle affirme vouloir aller à la rencontre des citoyens afin de mieux répondre à leurs besoins dans sa plateforme électorale. Le gouvernement fédéral a adopté le projet de loi C-16, une réforme majeure du code criminel visant à mieux protéger les victimes. Cette réforme a été mise en place pour répondre à la hausse de la violence entre partenaires intimes et de la violence sexuelle, ainsi qu'aux pressions des victimes et des survivants pour des mesures plus strictes. Parmi les changements, le texte reconnaît désormais le féminicide comme meurtre au premier degré et crée une nouvelle infraction de contrôle coercitif dans les relations. Il prévoit aussi des peines plus sévères et de nouvelles infractions liées aux images intimes diffusées sans consentement, incluant les hypertrucages. Et le parc du Mont-Offord a fait l'annonce de la fermeture de la plage au lac Stockley. La qualité de l'eau de baignade est actuellement jugée impropre selon les plus récentes analyses. Les autorités invitent la population à éviter la baignade jusqu'à nouvel ordre. En attendant, les citoyens peuvent se tourner vers la plage du lac Fraser où l'eau est classée excellente. Voilà, pour plus de détails et d'autres nouvelles, rendez-vous au m105.ca.
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0: Si vous avez manqué le bulletin d'info, vous êtes arrivé sur la fin, vous pouvez retrouver tout ça en ligne sur notre site web m105.ca. Il y a toujours l'hebdo de Flo aussi, un 3 minutes d'informations bien condensées que vous allez trouver sur le Facebook La Gang M105 et aussi la page TikTok. Moi, c'est Marie-Ève, je m'occupe de la musique jusqu'à midi avec Hathaway, What is Love, Yellow Molo, gros zéro. Yellow Molo qui était du côté de Saint-Hyacinthe cette semaine. Oui. Il joue encore de la musique des fois. La gang de Oasis sera là. On a aussi les respectables dans quelques minutes. Et pour l'instant, c'est le méga succès de Journey. Don't Stop Believing en ce dimanche. On n'est pas loin de la fête nationale. Commencez-vous à avoir des petits drapeaux un petit peu partout autour, à la maison peut-être, sur le terrain?

0: Une belle gang de chums sur Amalgame. Des fois, des chums, ça se part en business, mais des fois, c'est en famille qu'on fait ça et on vous fait découvrir des histoires qui se perpétuent de génération en génération. Avec le balado Affaires de famille, c'est Mélissa Dion-Deslandes qui explore les dynamiques uniques de ses entreprises familiales locales, notamment L.A. Daigneau et Fils, qui est une entreprise familiale qui accueille les citoyens et citoyennes de Coansville et région dans leur épicerie depuis près de 100 ans. Céline Daigneau, qui est la quatrième génération de la famille à œuvrer dans le domaine de l'alimentation, quand même assez incroyable. Vous pouvez donc entendre celui-là, mais aussi tous les autres dans la section balado de notre site web m105.ca. Mais vous pouvez aussi le trouver sur toutes les autres plateformes que vous connaissez, Spotify, iHeart, sans problème. Kid Rock, All Summer Long, c'est dans la prochaine séquence musicale. Et tout de suite après ceci, c'est Christina Aguilera, Jenny in a Bottle.
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0: Les classiques du dimanche, c'est des souvenirs en musique. Et là, on va retourner en 95. Elle avait amorcé sa carrière plus avec Corbeau, ensuite avec Corbac, et elle a décidé de partir en solo. En 95, elle nous offrait l'album Bohémienne, sur lequel on a retrouvé, écoutez comment, des succès là, comme La cruauté d'aimer, Si c'est ça la vie, S'il fallait, Trop d'amour et la chanson-titre, justement, Bohémienne. C'est un album qui a été certifié platine et en nomination pour l'album de l'année rock en 95. La chanson-titre de l'album Bohémienne, c'est celle que je vous offre dans les classiques du dimanche dans les prochaines minutes.
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avec Hathaway, What is Love pour vos classiques du dimanche qui se termine ici. J'espère que le voyage a bien été. J'ai essayé de conduire du début jusqu'à la fin avec une certaine ligne directrice, celle de vos souvenirs, de nos souvenirs. J'espère vraiment que vous avez apprécié ce moment. Mon nom est Marie-Ève Dupré. Je vous dis à dans deux semaines parce que je quitte pour des petites vacances, mais on va se retrouver très, très bientôt. Je serai de retour pour M105 le matin avec toute l'équipe, mais à compter de lundi, Martin sera en compagnie de Liane et de Stéphane. Alors, passez une excellente fête nationale et on se retrouve en juillet. Bye-bye.

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2: Ici Marianne Roy et voici les infos M105. Le casier bleu de Saint-Césaire souhaite élargir son offre avec le déploiement d'un casier bleu mobile, une remorque autonome munie de casiers réfrigérés et de congélateurs. L'objectif est d'offrir dans des municipalités où l'accès est limité un service continu de produits alimentaires de première nécessité. Le casier bleu propose une variété de produits locaux allant des fruits et légumes aux plats préparés en passant par les viandes surgelées, les desserts et les produits du terroir. Selon Julie Nadeau, copropriétaire, le projet répond à un besoin identifié par certaines MRC de la région où l'accès à une épicerie est restreinte.
3: On s'est fait approcher par des MRC vraiment dans le coin, je dirais, de Saint-Jean et autour, là, les petits villages de Saint-Jean, Sainte-Sabine, je crois, et un autre village. Qui disait qu'il y avait un besoin criant là pour d'approvisionnement en nourriture, tout ça. Fait que les autres, quand ils ont su notre projet, ils ont trouvé ça vraiment pratique. Et c'est ça, c'est vraiment de cibler les endroits pour donner un accès là aux gens là pour se nourrir, en fait.
2: L'équipement sera installé de façon semi-permanente dans des secteurs sans épicerie ni dépanneur à proximité. Un financement de plus de 100 000 $ a été accordé pour soutenir le projet, bien que le coût total soit plus élevé. Le projet est encore à l'étape de planification, notamment en raison de la recherche d'un emplacement stratégique et de partenaires potentiels. L'entreprise familiale en activité depuis l'automne 2025 souhaite à terme multiplier ce type d'installation afin de mieux desservir les communautés. La Journée nationale des peuples autochtones est célébrée aujourd'hui à travers le pays. Des activités et des rassemblements sont organisés pour souligner la culture et l'histoire des Premières Nations, des Inuits et des Métis. Cette journée coïncide avec le solstice d'été. Elle vise à reconnaître l'apport des communautés autochtones à la société canadienne. Des travaux d'asphaltage débutent aujourd'hui sur l'autoroute 10 et le chantier s'étendra jusqu'au mois d'octobre. Les premiers travaux ont lieu entre Saint-Angèle-de-Monnoir et Sainte-Brigide d'Iberville. Des entraves importantes sont à prévoir, incluant de la circulation à contresens, principalement de nuit, et des épisodes de ralentissement pourraient survenir, surtout aux heures de pointe. Voilà, pour plus de détails et d'autres nouvelles, rendez-vous au m105.ca.
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5: Et un très bon dimanche en ce 21 juin, jour festif aujourd'hui. D'abord, c'est la fête des pères aujourd'hui. Salutations aux papas et ceux qui jouent un rôle paternel dans la vie de quelqu'un aujourd'hui. Merci d'être là. Mais en ce 21 juin aussi, c'est le solstice d'été. Enfin, on peut dire, ça y est, c'est l'été. Et souvent, le solstice, ça a souvent été un signe de renouveau, jour de la célébration du moins pour les peuples autochtones. Et puis aujourd'hui, c'est également à ça qu'on consacre aussi cette journée. Journée nationale des peuples autochtones du Canada aujourd'hui. Donc vraiment une belle journée pour se joindre à moi et festoyer au son de la playlist que j'ai pour vous pour les 4 prochaines heures, parce que vraiment là, on va avoir du fun. Mon nom est Émilie Poulin et pour vous, on a Katy Perry, Bruno Mars qui s'en viennent, les Black Eyed Peas également, mais avant, le roi du party lui-même, c'est Pitbull, il nous offre Don't

0: toute première fois en 1992. C'était Informer de Snow. Snow qui est encore actif dans le monde musical d'ailleurs, et alors qu'il tient maintenant sa propre maison de disques. Ça s'appelle DKO Music Group. Il nous a surpris en ayant travaillé sur un gros hit récemment, Con Calma, la chanson de Daddy Yankee qui est sortie en 2019. Ça, c'était un autre de ses gros hits depuis celui que vous venez d'entendre. Pour la prochaine chanson, on s'en va rejoindre Ray avec sa chanson Where's My Husband? Arrêtez tout, fermez les yeux et respirez. Entendez-vous l'appel du calme? 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

0: 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Ah, Bruno Mars avec I Just Might, lui qui est présentement en plein dans sa tournée The Romantic Tour. On le sait, hein, il était de passage à Toronto plusieurs fois en mai dernier. Mais sa tournée connaît bien des ajustements, notamment avec les conditions météorologiques. Je vous rappelais, je vous disais, comme quoi la pluie accablante avait annulé son tout premier spectacle à Toronto. Ben là, il est présentement en France et on le voit dans les nouvelles, hein, il y a une canicule présentement en France. Donc c'est sûr que le Stade de France hier, là, ça se ressentait comme un petit fourneau là, lors de la dernière représentation. Ah, vraiment, les joies de jouer à ciel ouvert quand même. Mais pour le moment, rien de grave ne s'est produit. Donc, on souhaite que le reste de sa tournée là, se produise tout en douceur pour le reste du temps. Au retour, ben, je vous présente une nouveauté musicale, une collaboration entre Ed Sheeran et Martin Garrix. Martin Garrix, le DJ. Ça s'appelle Repeat It. Je vous l'offre juste après ceci.
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6: 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Flo!

Sunday, Bloody Sunday de U2. Très bonne chanson qui suivait celle de Katy Perry. On a entendu Roar. Katy Perry qui a rayonné d'ailleurs lors de la cérémonie d'ouverture de la Coupe du monde de la FIFA, celle des États-Unis, la semaine dernière. Encore une fois, ben, on pouvait y voir son copain à ses côtés, Justin Trudeau. Bon, pas pendant la performance, évidemment, mais dans les estrades. Mais c'est toujours plaisant d'y voir côte à côte ces deux-là. Dans les prochaines minutes, on se retrouve toujours dans les week-ends M105.

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1: Quinzaine de minutes avec Jamais s'oublier, mais avant un groupe qui sera du Festival de Montgolfière de Gatineau cet été. Smash Mouth, ouais, et les voici.

0: Alanis Morissette avec You Out of Know aujourd'hui, première journée d'été officiellement, mais pour fêter ça, j'aurais bien aimé pouvoir vous dire qu'on peut se baigner, prendre le temps d'être à l'extérieur, mais faut quand même être brave pour faire ça aujourd'hui quand même. Mais ça tombe bien parce que le centre aquatique de Granby offre un bain libre aujourd'hui de 14 à 16h25, alors ça vaut la peine de peut-être pacter le petit maillot et d'aller vous rendre là en famille. Je pense que vous allez avoir bien du plaisir. Au retour, les respectables David Guetta, Farouko. Mais avant, on entendra Shaggy avec sa chanson Angel.
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0: Bad de Michael Jackson dans les Week-ends M105. Hey, ce matin, une belle activité avait lieu à la cidrerie Milton, un déjeuner crêpe. Et ça vaut vraiment la peine de voir sa programmation complète parce que vraiment, wow, là, il y a moyen de venir créer des beaux souvenirs là-bas cet été. Il y a des pique-niques gourmandes prévues, des soirées films en plein air. Ça, c'est vraiment mon coup de cœur. Mais aussi des soirées spectacles directement dans les champs avec d'ailleurs Catherine Sans Regret qui sera là un petit peu plus tard cet été. Je vous invite donc au cidreriemilton.com pour découvrir ça, vraiment, je pense que ça vaut vraiment le détour cet été. Un incontournable, je pense. Comme cette chanson qui vous accompagne depuis sa sortie en février. Ça s'appelle Drive Safe de Miles Smith et de Niall Horan.
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Peter Gabriel avec Sledgehammer. Peter Gabriel, qui souvent est dit comme étant un génie musical, on le sait. Eh bien, il a souvent dit en entrevue comment la musique, pour lui, ben ça doit se créer à son propre rythme. On peut pas aller trop vite, on peut pas aller trop lentement. Faut juste la laisser évoluer sur une courte ou longue période, le temps que ça prendra, comme il dit. Et alors qu'il travaille sur un tout nouveau projet musical, ben il a révélé comme quoi, ben sur cet album-là, il y a une des chansons qui aurait pris 30 ans à composer. On s'entend qu'il était pas à temps plein sur le projet, mais quand même, c'est une chanson qui lui est venue en tête il y a une trentaine d'années, et par la suite, il l'a comme laissé de côté, il lui a laissé le temps d'évoluer à travers le temps, et puis peut-être que là, 30 ans plus tard, on pourrait enfin entendre à quoi ça a l'air. Alors vraiment, je trouve ça assez fou comme processus, je trouve ça hallucinant, mais j'ai vraiment hâte de pouvoir vous dire qu'on peut l'entendre, cette dite chanson-là. Ça devrait s'en venir dans les prochains mois. On s'en reparle dans quelques minutes, toujours dans les week-ends 905.

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7: Weekend M105. Et je ne sais pas si vous saviez, mais Boréar fête ses 30 ans cette année. Pour ça, ben, tout au long de l'année, ben, on fête ça avec différentes expositions qui vont évoluer à travers les saisons. Et pour bien lancer l'été, bien, je vous invite à découvrir l'indescriptible raison d'être, une exposition qu'on vient tout juste de lancer.

0: Très bonne chanson d'Enrique Iglesias, ça s'appelle Be With You. Je vous disais comment Boréard fête ses 30 ans cette année. Eh bien, ici à M105, on a voulu aussi lui rendre hommage à ce passage spécial-là avec un tout nouveau balado collaboratif pour en apprendre un petit peu plus sur les artistes qui s'installent au Centre culturel France-Arbour. Ça s'appelle Détour artistique et ça permet aux curieux, curieuses comme moi d'aller creuser un petit peu plus loin dans l'univers des artistes d'ici à travers leurs différentes expositions. Alors, je vous invite à aller voir ça découvrir ça sur notre site web dans la section balado ou encore sur votre plateforme d'écoute en ligne préférée. Dans un instant, c'est Die Die, Shakira et Burna Boy qui nous chantent cette chanson-là.
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0: Olivia Dean avec sa chanson So Easy to Fall in Love. J'aimerais prendre le temps de saluer ceux et celles qui ont pu assister sur place à notre lancement estival dans le retour M105 cette semaine. On a tellement passé une belle soirée à l'atelier L'Archibald. De ceux qui écoutaient sur les ondes, mais vous avez pu entendre tout ce qu'on vous réserve pour la programmation estivale. Et j'espère que vous avez autant hâte que nous parce que vous n'aurez pas à attendre très très longtemps parce que dès demain, les ondes de M105 seront aux couleurs estivales et ce jusqu'à la rentrée scolaire. Alors, vous allez voir, on vous réserve bien des surprises, dont des nouveautés lors des week-ends M105. Je vous donnerai un petit peu plus de détails dans la prochaine heure. Mais avant ça, je m'occupe de la musique. Que diriez-vous d'un peu de Coldplay? Mais il est accompagné des Chainsmokers. Ça s'appelle Something Just Like This.
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0: Katrina and the Waves et Walking on Sunshine, chanson qui fait bien sourire en cette journée un petit peu plus nuageuse. Mais bonne nouvelle pour l'instant, on va le retrouver demain, notre soleil. Bon, pas mur à mur, non, il va encore avoir quelques ennuagements, mais il va quand même venir nous dire un beau petit bonjour. Puis ça, ben, ça fait bien plaisir. Et ce que j'aime voir, c'est que pour le 24 juin, pour la Saint-Jean, ben, du beau gros soleil. Ça me rend vraiment très heureuse parce qu'on va fêter, nous autres, tous ensemble au parc Daniel Johnson. Et on veut qu'il fasse beau. Eh bien, bien contente de pouvoir vous annoncer que oui, c'est ce qu'on devrait avoir du beau temps un petit peu plus tard cette semaine. On se retrouve dans quelques minutes avec Ellie Goulding et cette chanson-ci.
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8: Soyez sur la route vers un apéro avec papa, en train de faire des courses en préparation pour la Saint-Jean, tout simplement tranquille à la maison. Ben, je vous souhaite la bienvenue dans les week-ends M105. Dernière heure ensemble avant que ma collègue Lydia s'installe pour le 4 à 7 New Country de ce soir. Avant ça, j'ai plusieurs bons hits pour vous autres, entre autres des chansons de Lionel Richie, Bad Bunny, La Bouche. Mais avant, on écoute Ellie Goulding et cette chanson-là, ça s'appelle

0: La bouche avec Be My Lover. Cet été, je vous le disais, on vous réserve plusieurs surprises et on vous a entendu. On va vous en offrir plus de la musique latine sur nos ondes et avec notre toute nouvelle séquence musicale que j'ai bien hâte de vous présenter dès la semaine prochaine. Ça s'appelle El Segmento Latino. Donc, pendant les week-ends 905, la semaine prochaine à chaque heure en après-midi, bien, on va vous faire découvrir des succès latinos. J'ai vraiment bien hâte. On est bien contents. Et pour se mettre dans le bain, bien, lui qui a fait en sorte que les Grammy Awards maintenant vont récompenser la meilleure chanson latine l'année prochaine, une première. Eh bien, c'est Bad Bunny qu'on entendra dans quelques minutes avec sa chanson Nueva Yol. Ça s'en vient juste après Mr. Saxo Beat d'Alexandra Stan.
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0: All Night Long de Lionel Richie dans les week-ends M105. C'est lui qui va venir clore le Festival de jazz de Montréal le 5 juillet prochain. Il sera accompagné de Earth, Wind and Fire pour un spectacle qui va se passer au Centre Bell. Mais je vous invite à aller voir la programmation complète du Festival de jazz de Montréal parce que cette année, une belle programmation avec des spectacles qui vont être offerts gratuitement pour certains. Alors, ça vaut vraiment la peine d'aller faire un tour, je pense. C'est à découvrir sur le site web du Festival de jazz. Dans quelques minutes, Lydia s'en vient pour le 4 à 7 New Country ce soir et déjà, elle me donne un petit aperçu de ce qui s'en vient. Alors, je vous propose qu'on écoute ça ensemble.
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Christian Know-It-All de Teddy Swims. Ça m'a vraiment fait un plaisir d'être des vôtres cet après-midi, mais aussi tout au long de la fin de semaine. Et cette semaine, je suis bien contente parce qu'on va lancer une toute nouvelle édition de Suivez le guide, un balado que vous connaissez, que vous pourrez entendre encore une fois dans la section balado de notre site web, mais aussi regarder sous forme de vidéo sur YouTube. Et cette année, il y a Vanessa, Lydia et moi-même qui vous accompagneront à travers tous les incontournables de la région. Et moi, ben, j'aurai la chance de vous faire découvrir autant Lac-Brome que Granby et Région. Alors, j'ai vraiment très hâte de vous partager le tout. Ne manquez pas mes chroniques ce mardi et vendredi vers 7h35 avec la gang du matin pour ne rien manquer de ce lancement-là. J'ai vraiment très hâte de vous faire découvrir tout ça. En vous souhaitant un beau solstice d'été, je laisse place à Lydia Bonin qui s'installe dans quelques instants et je vous dis à très bientôt.

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5: Ici Marianne Roy et voici les infos M105. En Montérégie, plus de 1100 constats d'infraction ont été remis dans le cadre de l'opération nationale sur la vitesse et les chantiers routiers tenue du 8 au 14 juin. Dans la région, c'est près de 400 constats pour excès de vitesse qui ont été donnés, en plus de plusieurs infractions pour cellulaire, ceinture et autres comportements à risque. En Estrie, le bilan est similaire, mais avec plus de 650 constats liés à la vitesse. Les autorités rappellent que la vitesse demeure la principale cause des collisions graves. Le gouvernement fédéral a adopté le projet de loi C-16 visant à renforcer la protection des enfants contre les crimes à caractère sexuel. Cette réforme vise à mieux répondre aux nouvelles menaces, notamment l'exploitation sexuelle en ligne et le recrutement des jeunes par des réseaux criminels. Parmi les principaux changements, la loi prévoit le rétablissement de peines minimales obligatoires, l'alourdissement de certaines sentences et la création de nouvelles infractions, notamment liées au contenu sexuel en ligne. Et des travaux majeurs débuteront demain sur la route 202 à la limite de Cowansville en direction de Denham. Le pont Jacob Router sera complètement remplacé. Le chantier entraînera donc une fermeture complète du pont jusqu'au 30 août. Par la suite, la circulation se fera en alternance du 31 août au 12 septembre. Un détour est prévu via le rang Saint-Joseph. Voilà, pour plus de détails et d'autres nouvelles, rendez-vous au m105.ca.
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6: Bon début de soirée, bonne fête à tous les papas, surtout les papas qui trippent country, parce que pour vous, dans les prochaines minutes, j'ai le meilleur de la musique.
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0: Dernier, sa toute dernière à Marc-Pierre Leduc, c'était Dans tes yeux, dans vos 4 à 7 New Country. Évidemment, dans quelques instants, on va poursuivre en musique, entre autres, avec un gars qui, lui, a commencé sa carrière dans des restos, des bars, même des croisières. Et il a décidé, en 2021, de se lancer dans une nouvelle aventure qui s'appelle Star Academy. Et on l'a connu grâce à Star Academy cette année-là. C'est Guillaume Lafond qui s'en vient, d'ailleurs, lui qui tourne un peu partout avec son spectacle Sous mon chapeau. Il sera d'ailleurs au camping Mon repos à Ange-Gardien le 4 juillet prochain, mais aussi à Sherbrooke du côté de la fête du Lac des Nations le 16 juillet prochain. Pour les infos et vos billets, ben c'est guillaumelafond.com. Ça s'en vient avec Classique Romantique. 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
4: Lydia Bonnet qui vous accompagne jusqu'à 7 ce soir et je veux saluer toutes les femmes qui sont pas ben impressionnées par des hommes qui se pensent don spécial. D'ailleurs, Shania Twain a écrit une tune là-dessus en 97. That don't impress me much, je vous l'offre dans les prochaines minutes. Avant ça, il y a un gars qui a grandi aux États-Unis, du coup, dans une petite ville d'Oklahoma. Il est bien fier de son héritage country. Et d'ailleurs, il en a écrit une tune en 2025. C'est Blake Shelton avec Stay Country or Die Trying aussi, ça s'en vient, mais pour tout de suite, on y va avec un hit de la fin des années 2018, début 2019, je dirais. C'est Marin Morris avec Rich à M105.

0: C'était Thomas Rhett avec un de ses hits « After all, the bars are closed ». D'ailleurs, numéro 1 du côté des radios country pendant un petit bout. Ça vient de son 7e album « About a Woman ». Et d'ailleurs, cette chanson « After all, the bars are closed », c'est une ode à toutes ces soirées où on se couche tard, où on a passé un tellement beau moment avec des gens qu'on aime. D'ailleurs, si vous voulez voir le chanteur américain en spectacle, il sera ici à Montréal du côté du Festival Lasso le 15 août prochain. Et dans quelques instants, nous, on poursuit en musique. Ce sera la chanteuse québécoise Mégane Lebel avec Passer au travers.
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0: québécois Phil J. Smith avec June et Johnny à M105. Et dans quelques instants, pour ceux en musique, c'est Lydia Bonin qui vous accompagne dans les 4 à 7 New Country, entre autres. Lady A s'en vient.
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4: Lydia Bonin qui vous accompagne pour cette dernière heure 100% New Country. On se dirige du côté des États-Unis avec un groupe qui d'ailleurs est présentement en tournée un peu partout aux États-Unis présentement avec une chanson qui a été dévoilée il y a un an. C'est la toune d'été parfaite. Ain't Worried About It, ça s'en vient. Et pour continuer d'ajouter un petit peu de soleil en ce dimanche soir, ben Luke Bryan a sorti une toune le 27 avril dernier. D'ailleurs, on se l'offre dans les prochaines minutes. Country and She Knows It. Mais avant ça, on va faire un retour dans le temps en 2009. Ça a été leur deuxième numéro un dans les palmarès country. D'ailleurs, quelques mois avant, c'était I Run To You qui avait été numéro un. Ben là, ils sont revenus en force. Lady A avec Need You Now en 2009. C'est ce qu'on écoute tout de suite à M105.

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0: Il roule sa bosse depuis 25 ans. C'est un gars de Coaticook. C'était François Lompré avec La Lune est pleine à M105. Et c'est le temps pour moi de vous souhaiter un bon dimanche soir. Lydia Bonin qui vous accompagne dans les 4 à 7 New Country. On se retrouve dès demain, lundi 13h pour M105 au travail. Bye!
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2: Les Backstreet Boys, Bottle Up. GF Posé, emmêlé dans ses cheveux. C'est comme la vie.

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